0: 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Mediterranean. What's wrong? What's the trouble? What's going on? Terrasse, queen, that's French, queen terrasse, yeah? Sitting on terrasses, yeah? That's the French thing. Boulevard, terrasse, compris? Parlez-vous français, monsieur, dame?
1: Allez, c'est les qui sont les papiers de l'État dans le royaume, plutôt d'un vivant sur vous, la matière.
0: Oh, oui, oui. Alors, c'est la différence entre une bottinière et une caserne, tous les deux sont forces, n'est-ce pas? Yeah. That's no French. Oh, no, my French is not that good at all. I only know one line in French. I just know one line in French. May I say that one line? Just because of the sound of the language. Sounds so great. La mer est bleue. It sounds so beautiful, don't you think so? La mer est bleue. Mother is drunk. It's a great... Night, soirée, bière, parfumée, champagne, bourgogne, roulette, messieurs, dames, faites vos jeux. Miss X, mystique, a danse, chic to chic. My darling, my lieblin, Carina, je suis amoureux.